à l'instant tout à l'heure, j'ai demandé si vous aviez des souvenirs de ce que vous étiez en train de faire quand vous avez appris la mort de Michael Jackson. Parce que hier, ça faisait 17 ans jour pour jour que le roi de la pop nous quittait. Il y a un message de Alex972 qui dit « Je me prenais une branlée sur FIFA par mon cousin avec un score horrible. » Ouais, bah, deux grosses nouvelles horribles en fait. Il y a aussi Margot, elle l'a appris sur Skyrock justement. Oui, c'est vrai qu'il y avait eu un hommage exceptionnel et tout. De toute façon, on continue de lui rendre hommage, Michael Jackson. Sa musique est éternelle. À tout moment, on se fait du Michael Jackson sur Skyrock. Il n'y a pas de galère. Et puis, plein de bons sons aussi pour la suite. C'est Bilouki qu'on écoute maintenant. Le rappeur que vous avez découvert dans Planet Rap avec Fred. On l'écoute avec Fool. 18 Carats aussi, juste après. C'est le son d'Alonzo et Renboy. Et Jul, Parfum Quartier sur Sky.

Jul sur Skyrock, Jul avec Parfum Quartier. On est premier sur le rap, premier sur l'oseille aussi, hein, ça va tomber, c'est ce matin, tout à l'heure que ça tombe. 17 000 € dans le morning d'Audifool, c'est à choper. 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Ça serait limite comme si j'avais gagné. Bon, bah c'est pas pour moi, ça c'est sûr. Mais en tout cas, ça me ferait bien plaisir pour vous. 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On continue avec le son. Et Gims pour la suite, c'est Soleil. Bah, je pense qu'en ce moment, on a notre dose hein, niveau Soleil. Et Gims arrive quand même sur Skyrock. Courage sous la chaleur d'ailleurs. Je reçois pas mal de messages de

0: 3h du mat sur la BO du film Taxi 4. Les Black Eyed Peas au complet avec Pump It, ça arrive sur Skyrock.
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Gros classique de Brandy sur Skyrock, c'était What About Us. Il est 3h02 pratiquement, c'est Waïd, archi content de passer la nuit avec vous en ce vendredi 26 juin. 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Je vous souhaite bonne chance. On fait un petit point footballistique aussi, puisqu'on est premier sur le foot, bien sûr. C'est les deux matchs de la Coupe du Monde qui viennent de se terminer là, à l'instant, là, il y a quelques minutes. Japon-Suède, un but partout, et Tunisie-Pays-Bas, bah c'est les Pays-Bas qui ont gagné le match 3 buts à 1 face à la Tunisie. D'ailleurs, c'est la première fois de son histoire que la Tunisie perd 3 matchs de poule en Coupe du Monde. C'est quand même un truc de ouf. Bon, écoute, en tout cas, on suit tout ça en direct sur Sky, il n'y a pas de souci. Salut à vous qui êtes là aussi, il y a Matt du 973, Walid aussi qui est là, Blanca 972, Titouan aussi qui est dans le coin, Titouan qui galère à dormir avec la chaleur. Ouais, tu m'étonnes. Force à toi, Titouan, et force à vous tous qui galèrent avec la chaleur, à la maison, au taf. On repart ensemble là, sur Sky, nouvelle heure de son avec tous les numéros 1, c'est Mauvais Joe qui fait partie du triangle des Bermudes, on l'écoute en solo avec Maladie sur Skyrock, Culture aussi avec Melly Mello et Silento, c'est Watch Me sur Skyrock.

Le souvenir de Silento, ça fait plaisir de le réécouter là, Silento. Je me rappelle encore de la Corée même là, avec la main là. Silento, c'était Watch Me sur Skyrock, il est 3h12 là, dans quelques secondes. Ben ouais, on est bien en direct sur Sky à 3h12 en ce vendredi. C'est le week-end là, dans quelques heures. Vendredi 26 juin, dites-moi ce que vous faites à l'écoute de Skyrock. Partagez aussi vos astuces pour avoir moins chaud, ceux qui n'ont pas la chance d'avoir de clim ou de ventilateur. Ben, déjà, buvez de l'eau, c'est hyper important. Puis bon, de toute façon, vous dormez pas, hein, donc les allers-retours aux toilettes, au final, ça dérange pas. En tout cas, lâchez-moi tous vos messages, ça me fait plaisir de vous lire. 41759 par SMS, il y a l'appli Skyrock aussi. Vous êtes les bienvenus, comme toujours, sur Sky. Le son continue, là, en plein cœur de la nuit, avec pour la suite Meryl, qu'on écoute maintenant. Meryl, avec Eva, c'est Coco Chanel et Naïka, la franco-haïtienne, juste après, avec One Track Mind sur Sky. Belle nuit, tout le monde, et courage au taf, courage avec la chaleur, on est ensemble, c'est Sky.

La grosse tuerie de Mary J. Blige sur Skyrock. En souvenir, Mary J. Blige et Dr. Dre à la prod. C'était Family Affair sur Skyrock. Pratiquement 3h24, on est en direct, c'est Wahid. Bien content de passer la nuit avec vous. Nuit très chaude pour la majorité des Français. Bon courage à vous, tout à l'heure il y a de quoi vous mettre très bien. Déjà le morning de Default, histoire de bien se réveiller, bien délirer, bien déconner, kiffer avec le son de Skyrock, s'informer. 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Donc je vous souhaite bonne chance les potos, le son continue avec Leto maintenant. On se fait Pineapple sur Skyrock, Tame Impala aussi avec Jenny juste derrière, c'est Dracula. Et Gims aussi dans les prochaines minutes, je vous prépare Gims avec Théodora, c'est Spa sur Skyrock. Belle nuit tout le monde et surtout, courage avec la chaleur, hydratez-vous. C'est Sky.

0: Elle m'a montré sa culotte de cheval, je me dis, t'as rien. Elle se voit grosse.
1: Tu veux nous montrer des culottes de cheval, Rémi ou Tim, vous?
2: Bah, je peux même mettre tout nu,
0: c'est vrai. Elle se voit grosse alors que pas du tout.
1: Il y a 47% des hommes qui se trouvent trop gros aujourd'hui. C'était seulement un Français sur trois, 33% il y a 25 ans. Et pour les femmes, c'est 61% qui se trouvent trop grosses, alors que c'était 41% il y a 25 ans, 2001.
0: Ah ouais.
1: Ouais, puis on est comme on est. Pas se prendre la tête. Bon, c'est pas le poids. On va parler complexe. 26% des femmes, 9% des hommes détestent cette partie de leur corps. De quoi s'agit-il? C'est un truc qu'ont les hommes et les femmes. Donc c'est pas le kiki, c'est pas les seins.
0: Ok.
2: Bah c'est la tête.
1: 26% des femmes et 9% des hommes détestent cette partie de leur corps. C'est la tête, tu nous dis.
2: Ouais, la tête, c'est possible, non?
1: C'est ton cas.
0: C'est que la tête.
2: Non, je pense aux réponses des Français, c'est tout.
1: Bon, vous trouvez une partie du corps là maintenant et vous allez gagner votre pack morning, vous aussi. Vous envoyez votre réponse avec votre appli Skyrock. Top pour les réponses. Vous allez gagner votre pack morning et peut-être même les Ray-Ban Meta tout à l'heure. C'est quoi la partie du corps que détestent les Français? 26% des femmes, 9% des hommes. Allez, on vous attend tout de suite, tes réponses et le pack morning à gagner. Les Ray-Ban Meta aussi. Bonne chance, il est 7h29 sur Skyrock pile.
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9: 7h35 sur Skyrock, les infos de Rémi, 17 000€ à gagner. Il n'y a que du bon ce matin, du Rémi, de l'argent, 17 000€, vous envoyez 17 au 7-20-20. Et pour Rémi, vous faites rien, vous écoutez Skyrock, c'est tout.
10: Ouais, voilà, et si vous voulez envoyer un petit chèque, un petit billet, vous pouvez.
9: Ça marche aussi. Oui. Bon, on va lutter contre nos complexes, parce qu'il n'y a pas de complexe à avoir, on est comme on est, on en profite. Les gens, des complexes, c'est surtout l'été. Bah, l'été qu'on est le plus mal avec ces complexes. C'est quoi votre complexe à vous? Tiens, dites-nous, on va faire un sondage express. Guigui, t'es à fond sur les messages.
11: Je regarde tout là, ouais.
9: Allez, top message. Votre petit complexe quand vous êtes sur la plage, c'est quoi? Vous nous envoyez vos messages avec votre appli Skyrock, le 41759 et le skyrock.fm. Et alors, une question que je vous ai posée, sondage ce matin dans le morning, 26% des femmes, 9% des hommes détestent cette partie de leur corps, surtout l'été quand il faut la montrer. C'est Hugo qu'on va retrouver à Voiron, c'est juste à côté de Grenoble, Voiron.
12: Ouais.
9: Allez, crève de chaud à Voiron. Hein. Ça va, Hugo?
13: Salut, ça va Difool, ça va toute l'équipe?
9: Tu tiens le choc, Hugo?
13: Ça va, écoute, un peu chaud, mais bon.
9: Bon, ben nous, ça va ce matin. T'as 22 ans, t'es à Voiron, et t'as la bonne réponse. C'est quoi la partie du corps détestée par 26% des femmes et 9% des hommes?
13: Ah bah c'est les pieds, hein.
9: C'est les pieds.
11: Ah ouais.
9: C'est pour ça les filles que vous mettez les pieds sur la plage sous le sable.
12: Non.
9: Bah si.
11: Il y en a plein qui font ça.
9: Il y en a plein qui font
12: ah
9: ça.
12: Bon
9: bah ouais. 26, une femme sur 4. C'est ouf.
12: Bah ouais, je trouve ça beaucoup.
9: Et bah moi aussi je trouve ça beaucoup.
12: Une bonne petite pédicure et puis après vous pouvez les sortir les pieds.
9: Et bah voilà.
12: Non, mais
9: un petit peu de vernis.
12: Un petit peu de vernis.
9: Tu mets du vernis, j'espère, Hugo, toi aussi également.
13: Non, bah, tous les jours.
9: Ouais, pareil, moi je me suis mis mon petit vernis ce matin. Hein, pour claquettes sans chaussettes. Petit vernis. Bon, 26% des femmes. Bon, les hommes, on supporte mieux nos pieds, nous on s'en fout. Donc.
11: Bah oui,
9: on
11: est
12: bah, ouais. En même temps, on a les pieds qu'on a. Mais je suis pas fan des pieds non plus, c'est pas beau.
9: Bah dis pas ça, tout le monde va complexer encore.
12: Non, mais c'est un pied quoi.
9: Bon, oui, c'est ça, heureusement qu'on en a deux pour marcher.
12: Ouais.
9: Bravo Hugo, tu gagnes ce matin ton pack morning. Peut-être
11: bravo,
9: les
11: rabats
9: de méta. Et puis les 17 000€ à gagner tout à l'heure, Hugo. Hein.
11: Ouais.
13: Bah on espère. Hein.
9: Bah oui, on espère. T'as 22 ans, tu pars en vacances toi, Hugo?
13: Non, pas cette année là.
9: Ah ouais, t'as fait tout l'été toi.
13: Ouais, c'est ça, c'est mieux.
9: Ça dépend. Si on a besoin d'argent, oui, c'est mieux.
11: Ouais, c'est sûr.
9: Ou alors, un truc bien, tiens, regarde, tu gagnes 17 000€ tout à l'heure et tu décides de pas travailler cet été, tu pars en vacances.
12: Ah ouais.
13: Bah ça, j'aimerais bien.
9: Bah c'est pas mal. 17 au 7-20-20 pour gagner vos 17 000€. On te fait des gros bisous, Hugo. Et c'est quoi vos complexes? Tu nous as pas dit. Est-ce que t'as un complexe, toi, Hugo? Complexe physique?
13: Non, pas forcément.
9: C'est bien.
11: Oh, t'es bien. Ouais.
9: Zéro complexe. Si vous en avez pas, vous pouvez nous dire aussi. Merci pour tous les messages que vous envoyez. Dans un instant, les résultats de ce sondage express. Vous avez la parole tous les matins. Ah, Romano et son histoire d'amour de vacances, puisqu'on est sur les vacances ce matin. C'est dans un instant. Et les infos de Rémi, c'est là maintenant, tout de suite. Vous les attendez. Eh ben, on n'attend plus. On veut des nouvelles de notre canicule. On en est où? Il fait chaud? Il fait beau?
11: Ah oui.
9: Voici voilà, la météo.
10: Allez, on a 61 départements en alerte rouge, dès ce midi 25 en orange, la chaleur qui reste bien présente sur une grande partie du pays, même si ça va un petit peu mieux sur la façade atlantique en raison des orages là, de ces dernières heures. Quelques nuages sur la moitié nord alors que le soleil domine sans partage dans les régions du sud, des orages possibles au fil des heures en Champagne-Ardenne, ainsi que sur les Pyrénées, le Jura, les Alpes et la Corse. Demain, on aura des coups de tonnerre dans la matinée sur le nord-ouest, puis près des frontières du nord, partout ailleurs. Aucun changement avec de très belles éclaircies. Le mercure baissera à partir de dimanche. On aura en moyenne entre 28 et 32 degrés, même moins que ça, hein, vers la Manche et l'Atlantique. Il fera chaud à l'est, mais une dégradation orageuse va concerner une grande partie du territoire. Les températures ce matin, 23 à Marseille, 24 à Lyon, 26 à Lille, 28 à Paris dans l'après-midi, 25 sur la pointe du Cotentin, 28 en Bretagne, 29 dans l'Hérault, 32 sur le Pays Basque, 34 en Normandie, 35 dans les Bouches-du-Rhône, 36 près des frontières du Nord et sur le bassin aquitain, 38 en Bourgogne, sur la Haute-Garonne et en région parisienne, 39 dans la Loire et en Vallée du Rhône, 40 en Alsace, 41 sur le Massif central. Et puis la pollution, ça reste mauvais, hein, les indices entre 3 et 6.
9: Et toute l'actu là maintenant, tout de suite sur Skyrock, on va tout savoir en 2 minutes.
10: Le brevet des collèges qui débute aujourd'hui pour, par le français, ouais, épreuve de 9h à midi et quart. Plus de 850 000 candidats, dont quelques centaines de milliers qui vont avoir bien chaud là ce matin. Des pauses fraîcheurs sont prévues, comme pendant les matchs de foot, là, pas suffisant pour les syndicats. Hein. Cette organisation d'enseignants appelle à la grève en raison de conditions de travail qu'elle juge inacceptables. Les syndicats estiment que la santé des personnels et des élèves est en danger. Ils accusent Édouard Jeffrey, le ministre de l'Éducation, d'irresponsabilité. Le gouvernement manque, selon eux, de préparation face à des épisodes qui sont prévisibles.
9: Édouard Jeffrey, remets-nous des glaçons.
10: Voilà, c'est ça. La mort d'un enfant de 3 ans cette semaine à Saint-Gratien dans le Val d'Oise. Il a été retrouvé enfermé dans une voiture stationnée en plein soleil. Le garçon aurait échappé à la vigilance de ses parents avant de s'enfermer tout seul dans le véhicule. Un chauffeur de bus est intervenu et puis a prévenu les secours, mais l'enfant n'a pas pu être réanimé. Une enquête a été ouverte. Nouveau retard pour le Grand Paris Express. La mise en service du premier tronçon de la ligne 18 entre Massy-Palaiseau et Paris-Saclay est désormais prévue pour décembre. C'est 2 mois de plus sur le calendrier prévu. La ligne 15 Sud-Est est reportée à l'automne 2027 avec 6 mois de retard. La Société des Grands Projets évoque des difficultés techniques et un allongement des phases d'essai du système. La marine française a intercepté cette semaine un pétrolier soupçonné d'appartenir à la flotte fantôme russe. Ce genre de navire est utilisé pour contourner les sanctions internationales contre Moscou. Le bateau a été contrôlé au large de la Sicile et arborait un pavillon camerounais. Un signalement a été transmis au parquet de Marseille. Le bâtiment a été dérouté et escorté afin de poursuivre les investigations.
9: Et le point sur le sport, là tout de suite sur Skyrock, la Coupe du Monde, nos bleus.
10: Alors, orage ou pas ce soir? Et le match, combien de temps il va durer? On aura la réponse tout à l'heure à partir de 21h. Soyez bien branchés pour nous écouter dans la radio libre. Ouais, ça risque d'être un peu compliqué cette affaire, hein. Mais bon, on verra. Ce qui est sûr, c'est que en cas de match nul ou de victoire face à la Norvège, les Bleus seront premiers de leur groupe. Pas de questions à se poser. De toute façon, déjà la qualification pour les 16e de finale est acquise. Les matchs de cette nuit et d'hier soir, déjà la surprise de l'Équateur qui a battu l'Allemagne 2-1. La Côte d'Ivoire a battu le Curaçao 2-0. Victoire de la Turquie contre les États-Unis 3-2. Des Pays-Bas face à la Tunisie 3-1. Et puis un but partout entre le Japon et la Suède et 0-0 entre le Paraguay et l'Australie.
9: Merci Rémi, les infos reviennent tout à l'heure. Petit complexe sur la plage, Rémi, c'est quoi ton complexe?
10: Moi j'en ai pas, hein.
9: Mais rien du tout.
10: Mais rien, je m'en bats les couilles.
12: T'as raison.
9: Bah ouais, mais
11: t'as raison. Bon gosse.
9: T'es comme l'IA là, sur la piste Skyrock. Bonjour l'IA. C'est marrant, t'as un nom d'intelligence artificielle, c'est la classe. C'est sûr. L'IA qui a aucun complexe, je suis comme je suis. En plus, je suis très belle. Vous voulez une photo?
12: Ouais,
9: on veut une photo.
12: Bah oui. Ouais.
9: Un trop gros paquet dans le caleçon, ça me gêne beaucoup. Ça, je peux te comprendre.
11: Ça peut être problématique.
12: Il faut te comprendre.
9: J'ai exactement le même problème que toi, Nordine.
11: Ah, ça, c'est relou, ça.
9: Salut, Nordine.
11: Tu peux pas lutter, ça.
9: Bah, je sais pas où le mettre. C'est vrai que c'est.
11: Bah ouais, c'est chiant, ça.
9: C'est vrai que c'est compliqué, hein. Le complexe de Marwan. Et les mecs, vous la pétez, vous avez raison. Marwan qui nous dit, moi, mon complexe, c'est que je suis trop musclé.
12: Arrête le sport, Marwan.
9: Miroslav, lui, nous dit, Miroslav du 59. Moi, c'est mes bras, ils sont trop maigres. Il y en a plusieurs qui nous ont mis ça. Miroslav, bras trop maigre. Moi, c'est mes cuisses. Message de Nathalie. Mon ventre et mes cuisses. Ça, c'est le message. Bah, il n'y a pas que les filles hein, pour le ventre et les cuisses. Le ventre et les cuisses, c'est le message de Lionel. Vera, moi, j'ai du trop petit sein.
12: Oh, c'est joli, les petits seins.
9: Mais oui.
12: Tous les seins sont jolis, d'ailleurs.
9: Dis-nous, Vera, est-ce que tu en as deux? Dans ce cas-là, tout va bien.
11: C'est le plus important.
12: Déjà.
9: Vos petits complexes sur la plage, c'est quoi? Tiens, on va vous donner les résultats de notre sondage express, puisque Guigui est en train de calculer les. Les
11: je calcule les derniers votes qui arrivent.
9: Les derniers votes qui arrivent. Il y a plein. Bah, bon courage, Guigui, ça défile.
11: Il y a un paquet là.
9: C'est quoi ton complexe, Théo?
11: Moi, mon bidon, en vrai.
9: Ah, tu ah bah ouais, mais ça, c'est pas que tu bois.
12: Oh, mais
11: ah,
12: c'est
11: ouais, je sais, ça stagne les graisses, ouais.
9: Il est arrivé à Skyrock, il était tout fin, tout beau gosse, tout
11: j'ai
9: ça.
11: J'ai pris 15 kilos.
9: 15, ah ouais? 15 ah oui. kilos juste dans le ventre à cause de l'alcool.
11: C'est un truc de dingue, hein.
9: À cause du. À
11: non,
9: cause
11: après,
9: du
11: je pense que c'est la malbouffe aussi.
12: Mais moi, j'aime bien.
11: Depuis que je suis avec mon mec, on mange très très mal, tu vois.
9: Ouais,
12: tu vois. Voilà. Moi je te trouve mignon comme ça.
11: Je crois plus que
9: c'est la malboisson que la malbouffe.
12: C'est possible.
11: Faut que je m'occupe de mon corps.
9: T'as des complexes, un complexe sur la plage?
14: Non, mais il y a un truc bizarre chez moi, c'est ma machine à laver en ce moment qui bug. Et dès que je mets un t-shirt, en fait il est rétréci. Tous mes t-shirts ont rétréci.
9: C'est dingue tous.
14: Je comprends pas pourquoi, mais.
9: C'est pas
10: du tout. À 30 degrés.
14: Non, mais mon ventre déborde du t-shirt en fait.
12: T'as pas compris la blague?
14: C'était une blague.
10: Aussi le mal.
9: Rémi, il a compris.
14: Non, mais c'est quand même mon ventre et tout, je complexe pas trop dessus.
9: T'as raison.
14: Si j'avais vraiment un problème avec, je ferais tout pour maigrir, tu vois.
9: Bah voilà.
14: Je suis bien comme ça.
12: C'est bien comme ça, exactement.
14: Ouais, je suis bien comme ça.
9: Guigui, t'as pas de complexe?
14: Franchement, ça va, moi. Mon seul complexe, plage ou pas plage, c'est la même chose, ouais, c'est ma barbe. Pas ma barbe qui n'existe pas.
11: Ouais, c'est ça.
14: Plage ou pas plage, c'est pareil, ouais.
9: Oui, c'est vrai. Puis ta tête, on la voit tout le temps. Hélas.
11: Toi, du full, c'est pas ton nez?
9: Non, pourquoi mon nez?
11: Bah, je sais pas, il est un peu énorme. Bah, comparé à la moyenne française.
9: Il est un peu énorme, mais c'est quoi? D'abord, ça fait de l'ombre. Donc,
12: déjà.
9: Si vous avez un grand nez, je suis comme Guigui, moi, c'est la tête.
11: C'est ce que t'attrapes en coup de soleil direct.
9: Les boutons de soleil, c'est le message de Bob quand il a des boutons dans le dos. Ah, tu bronzes, tu chopes des boutons, c'est des allergies, ça. Et puis les poils dans le dos aussi, tiens. Ça, c'est Biberon qui nous envoie un message. Il aime pas ses poils dans le dos. C'est un garçon, hein, je le précise, parce que pour une fille, je peux comprendre que les poils dans le dos, ce soit un complexe. Ça donne quoi les résultats de notre sondage express?
14: Attends, je compte les derniers votes, il y en a plein qui arrivent là. On peut le faire en 2 minutes?
9: Ouais, si tu veux. Parfait. Oui, c'est vrai, il y a pas encore plein de messages. Allez, on vous dit tout dans un instant, les complexes de l'été. Une histoire d'amour d'été avec beaucoup d'émotions dans un instant. Romano arrive pour nos conseils pas chers sur Skyrock.
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0: LK. Bon, bah, c'est le ventre hein, qui est numéro 1 sur les complexes des Français. Enfin, les vôtres en tout cas. Hein. Vous nous avez laissé vos messages pour vos complexes. Guigui, ça donne quoi à part le ventre?
1: Alors, pour les filles, en numéro 3, c'est la poitrine.
0: Oui.
1: La poitrine, les filles. Numéro 2, les hanches. Et effectivement, pour les filles, en numéro 1, c'est le petit bidon.
0: C'est le petit bidon.
2: Et oui.
0: Et c'est pareil pour les garçons.
1: Et pour les gars, en numéro 3, les poignées d'amour.
0: Oh, les poignées d'amour, c'est un peu le petit bidon, mais sur les côtés.
1: Exactement.
0: C'est pratique pour se faire attraper.
3: Ouais,
0: c'est vrai. Si on veut que votre.
1: Ça te fait une petite prise.
0: Voilà, pour quelqu'un vous porte.
1: C'est parfait.
0: Oui.
1: Numéro 2, les muscles. Quand on n'est pas assez musclé,
0: on
1: complexe un peu.
0: Voilà, moi, c'est les muscles, mais j'en ai trop.
3: Ouais, c'est ça.
0: C'est les muscles, je suis deuxième.
1: Ah ouais, puis c'est flagrant en plus là.
0: T'as vu ça un peu.
1: Et en numéro 1, ouais, c'est le bidon pour les garçons aussi.
0: C'est le petit bidon. Et là, il est là, il n'a pas de complexe. C'est Romano. Bonjour Romano.
4: Bonjour.
2: Salut toi.
0: Sais-tu que tu vas nous raconter ta petite histoire d'amour de vacances? On parlait tout à l'heure des Français qui sont plus de la moitié à avoir déjà vécu une histoire d'amour en vacances. 21% des histoires d'amour se sont transformées en histoires sérieuses et durables.
4: Ouais.
0: Et ouais. Ce qui n'était pas ton cas, Romano. Raconte-nous cette
4: carriole, c'est un peu une histoire d'amour d'été. On s'est connus au mois de juillet.
0: Non, au mois de juin, c'était.
3: C'était au mois de juin et c'était
4: mais
3: en mois de juillet.
4: Mais non, mais c'était au mois de juillet. Tu te souviens même pas de la date. C'était dans la nuit du 9 au 10
3: ouais,
4: juillet.
3: Ouais, mais c'était en boîte à Paris. C'est pas du tout des trucs d'été, ça.
0: Ouais.
4: Mais après, on est partis en vacances ensemble.
3: Oui, mais c'est pas une rencontre de
4: mon
3: vacances.
4: Mon amour.
0: Non, je pensais
4: ma
0: pas à
4: ma chérie.
0: Je pensais. Moi, je pensais à celle qui t'avait fait
3: pleurer.
0: Tu sais, t'avais pleuré pendant tout le voyage.
4: Non, mais j'avais pas pleuré. Oui, j'avais pleuré. Je suis parti de vacances. Bah, je pleurais parce que les vacances étaient finies. Mais moi, quand les vacances se terminent, je pleure.
3: Non, mais même maintenant encore. Hein.
4: Encore plus maintenant quand je sais que je vais vous retrouver.
0: C'est très gentil. T'es tellement heureux de nous retrouver que tu pleures de bonheur.
4: Ah, bah, c'est ça. Non, mais bon, cet été-là, j'avais rencontré un amour d'été. Puis j'ai pleuré pendant tout le voyage dans la voiture à l'arrière avec mes parents. Ça devait être horrible pour eux.
0: Et ils en pouvaient plus d'ailleurs.
4: Ils en pouvaient plus, ils n'arrêtaient pas de monter sous la radio. Ils disaient Gorvin, tu regardes en train de pleurer.
0: Mais t'as pleuré pendant les 6 heures du retour?
4: Ah non, il n'y avait plus de 6 heures là, parce que c'était 7-8 heures.
0: Bah, t'imagines tes parents, le calvaire, ils ont leur gosse qui revient de vacances et qui pleure pendant 6 heures sur la banque terrestre.
4: Je chialais comme une madeleine.
0: C'est une belle histoire.
3: Magnifique.
0: Comme c'est mignon.
4: Et après, je voulais continuer l'histoire avec elle, mais elle m'a dit que je lui avais donné la mononucléose.
0: Voilà,
4: fin de chantier, quoi. Voilà, terminé.
0: Fin d'histoire, hop là, l'histoire d'amour, c'est terminé.
4: Voilà, voilà.
0: Bon, ça tombe bien, on va faire les conseils pas chers. Spécial vacances,
4: matin. Vacances, départ en vacances, c'est le premier, première grande journée de départ aujourd'hui.
0: Oui. Ouais.
4: Et ce week-end. Et il y a un truc qui baisse un petit peu, mais c'est qui coûte encore cher, c'est le carburant. Ce matin, je vais demander aux familles de me payer un plein pour partir, tu vois.
3: Ah oui.
2: Ouais, c'est bien ça.
0: On va voir si les Français rendent service.
4: J'ai prévu le budget, location, bouffe, tout ça, mais alors le reste, l'essence, j'avais pas prévu, ils vont me faire le plein.
0: Bon, on va voir s'ils trouvent les bons arguments pour te faire faire le plein. Bon courage, parce qu'à mon avis, ça peut être simple.
1: Ouais.
0: Mais on a des numéros et on va quand même tenter le coup.
1: C'est parti.
0: C'est parti chez qui?
1: C'est parti chez Yves.
0: Yves, est-ce que Yves va être généreux? Est-ce que les Français sont prêts à rendre service à quelqu'un qui part en vacances?
4: Oui, bonjour.
5: Bonjour.
4: Bonjour. Ça va bien?
5: Oui.
4: C'est la femme d'Yves?
5: Pardon?
4: C'est la femme d'Yves?
5: Oui.
4: Oui, d'Ivoire, j'ai vu avec Yves là, parce que je pars en vacances demain, et il m'a dit qu'il m'offrait un plein d'essence. Donc je voulais venir le faire ce matin là.
5: N'importe quoi, hein?
4: Ben non, pas n'importe quoi. Et puis en cadeau, je te fais un plein à toi, ma chérie.
5: Je vais, vous êtes qui?
4: Je vais te faire l'amour, ma belle.
5: Vous êtes qui?
4: C'est Jean-Louis.
5: Jean-Louis qui?
4: C'est Jean-Louis.
5: Oui,
4: excuse-moi, il y a des mouches.
5: Tu les gardes pour toi. Hein.
4: Je vais arriver dans 5 minutes. Hein. Il faut que je fasse le plein. Moi, demain matin, je me barre. Hein, direction les vacances.
5: Oui, mais j'en ai rien à foutre. Rien à foutre du tout. Des cons comme ça, on s'en dispose. Hein.
4: Un poil au corps naturiste, je vais.
5: Oui, j'en ai rien à foutre, espèce de con.
4: Tu veux que je me mette à poil devant toi pour que les vacances commencent bien?
0: Hein? Non, elle veut pas. Non.
4: Ah.
0: Des coups comme toi, sans dispose. Je note la phrase.
4: Parce ça c'est bien dit, ça c'est bien envoyé dans les dents.
0: T'as tout essayé, le striptease, je te fais le plein en échange d'un plein, tout ça, ça n'a pas marché, désolé.
2: C'est raté.
0: On a un autre.
1: C'est Jean-Claude.
0: Jean-Claude. Bon, ça n'a pas marché avec la femme de Yves. Est-ce que ça a marché avec Jean-Claude?
2: Ouais.
0: Est-ce que les gens rendent service? On part en vacances, on n'a plus d'essence. Faut trouver les arguments.
5: Allô? Allez.
4: Oui, allô?
5: Oui.
4: Oui. C'est Jean-Claude.
5: Pourquoi?
0: Je crois que c'est sa femme, Mano.
4: C'est la femme de Jean-Claude.
5: Hein?
4: C'est la femme de Jean-Claude.
5: Non, c'est la femme à Jean-Claude, oui.
0: Voilà.
4: Oui, il est là, Jean-Claude, ou pas?
5: Non. Il est parce qu'on fait... au boulot.
4: Ah, ouais, bah écoute, ça tombe bien. Je vais passer le voir, comme ça on prendra du plaisir tous les deux pendant qu'il n'est pas là.
5: Hein?
4: Hein? On prendra du plaisir tous les deux pendant qu'il n'est pas là.
5: C'est qui?
4: C'est Jean-Louis Lapince. Dis-moi, là, je pars en vacances demain, il faudrait qu'on aille à la station de service pour que tu me payes un plein d'essence.
5: J'entends rien du tout, rien.
4: Ah mais t'es sourde comme un pot.
5: Hein?
4: Oui. Les oreilles, ça se lave, hein, c'est comme le cul.
5: J'entends pas, c'est pas la peine.
4: Ah mais allô?
5: Oui.
4: Ah, il faut que je parle. Est-ce que tu m'entends?
5: Un peu mieux.
4: Voilà. Très bien, c'est pratique. Dis-moi, je pars en vacances demain.
5: Oui.
4: Et il faudrait que tu me payes un plein d'essence.
5: Oui.
0: C'est vu avec Jean-Claude.
4: C'est vu avec Jean-Claude. Parle pas assez fort là.
5: Mais un plein d'essence, comment ça?
0: Voilà.
4: Ben en fait, on va à la pompe à essence. Je fais le plein d'essence et tu le payes. C'est vu avec Jean-Claude.
5: Tu me ramèneras un cadeau à la place.
4: Oui, ben des nouvelles oreilles. Je te déboucherai les oreilles.
5: Oui.
4: On ira à la station de lavage, je te mettrai un coup de Karcher là-dedans.
5: Oui, allez, c'est bon.
0: C'est bon.
4: Bon, bah écoute, je suis là dans 10 minutes.
5: Oui.
0: Et ben voilà.
4: Très bien, merci.
0: T'es arrivé.
1: C'est bon.
0: Et ben c'est bon.
3: Bravo.
0: Un plein d'essence. Bravo Romano.
1: Bravo.
0: En échange de nouvelles oreilles.
4: Voilà.
0: Bravo.
4: On nous entend bien.
0: Oui.
4: Merci.
0: Envoyez 17 au 720. Il y a 17 000 euros à gagner tout à l'heure.
4: Ouais.
0: 17 au 720. 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Vous souhaitez bonne chance d'avance, bonne chance Romano pour 17 000 euros peut-être tout à l'heure.
4: Ben oui, ben j'attends, on sait jamais. Hein.
0: Tiens, on parlait d'amour de vacances, dans un instant je vous donnerai les endroits les plus propices pour faire des rencontres pendant les vacances.
3: Ouais.
0: Selon une étude très sérieuse dont on va parler, on parle d'amour, c'est l'horoscope tout de suite. L'horoscope avec nos 12 signes et nos puissances amoureuses à 7h54 sur Skyrock. Voici les 12 signes et voici les Sagittaires et les Lions
3: et oui,
0: qui sont en haut de l'affiche aujourd'hui. Célibataire, un coup de foudre peut surgir aujourd'hui. Les conditions sont réunies pour que vous fassiez une belle rencontre. C'est bien. Et puis pour les couples, la passion, l'amour, une semaine que vous terminez en pleine forme avec plein d'amour. Sagittaire et Lions, 5. On fait pas mieux. Les Capricornes et les Balances, on est très bien nous aussi. On a 4. C'est bien 4.
3: Oui, c'est bien.
0: On aura envie de voir du monde. C'est le bon jour pour lancer ou accepter une invitation pour le week-end. Organiser des trucs avec les potos ou un petit truc sympa avec sa chérie aussi. Profitez-en, c'est une belle journée. Une journée où il faut s'organiser. Les poissons et les scorpions, vous êtes à 3. On pourra compter sur vous. Vous êtes les personnes sur lesquelles on compte aujourd'hui. En amitié ou en amour, vous êtes une personne de confiance pour tout votre entourage. 2/5 pour les cancers et les taureaux. Vous êtes cancer, taureau, si vous êtes célibataire, faut pas se mettre la pression. L'amour arrivera quand il devra arriver. Peut-être aujourd'hui, on sait jamais. Et puis pour les couples, un petit peu de jalousie qui... De jalousie qui mettra un petit coup de fouet à votre relation. 1/5, les béliers et les gémeaux. Une petite journée sympa avec malgré tout quelques petits imprévus qui pourraient vous déstabiliser ou alors même pimenter votre journée. À vous de gérer ça au mieux. Et on finit avec les vierges et les verseaux. Vous êtes vierge, vous avez verseau, vous êtes verseau, vous avez zéro.
4: Ah bah super, ouais.
0: Voilà, un petit coup de fatigue en ce vendredi. C'est la canicule ça, hein.
4: Ouais.
0: Mais on a tenu le choc, hein. Vous tiendrez le choc, vous aussi. Faites en sorte que ça se voit pas trop. Et puis faites en sorte que vos humeurs n'affluent pas trop sur vos relations, les relations avec les gens que vous aimez. Voilà, pour notre horoscope de l'amour. Et attention, avant 8h, elle arrive avec la rafleuse. C'est notre sexy nana, Aya Nakamura et la rafleuse sur Skyrock juste avant 8h. Puis les infos de Rémi aussi sur Skyrock. Et donc vous dites 7000 euros à gagner sur Sky. C'est pour vous, c'est ce matin, et on se fait plaisir. Et on fait le plein. Le plein sur votre compte en banque, nous aussi. Il n'y a pas que toi qui fais le plein.
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2: 8h04, bonjour tout le monde. Vous êtes dans le morning à 17 000 euros. Vous êtes sur Skyrock. Mais oui, c'est tombé, c'est aujourd'hui. Aujourd'hui, vous allez gagner le dernier gros chèque de la saison. Donc aujourd'hui ou jamais, vous envoyez 17 au 7 20 20. Tout à l'heure, tirage au sort, c'est dans une heure.
3: Oui.
2: On vous tire au sort. Vous écoutez Skyrock, vous écoutez le morning, vous décrochez le téléphone et vous avez gagné cash comme ça 17 000 euros. Et bien, on vous souhaite bonne chance d'avance. 17 000 balles à gagner. Et nous avons de vacances. Ah oui, on parle vacances ce matin. Vous avez connu un amour de vacances, vous nous racontez comment ça s'est passé, est-ce que vous avez pleuré pendant 6 heures comme Romano quand vous êtes rentré et que vous l'avez quitté. C'est bien, j'ai le cauchemar des parents. C'est Kylian qui nous laissait un message. J'imagine mon fils qui pleure pendant 6 heures. Bon, il est trop jeune pour l'instant, il a 3 ans. Ah ouais,
4: c'est un peu petit.
2: Ouais, t'as le temps, ouais, t'as le temps. Bon, avant les amours de vacances, avant vos 1500 euros, avant les 17 000 balles, y a Rémi pour les infos et Gims dans un instant. Avec Théodora, on écoutera Spa, allez, un tour dans le Spa et Noé Vaillol aussi, ils sont de Bad Bunny. Parce que ça sent l'été, ça sent les vacances sur Skyrock. Je vous donnerai dans un instant les endroits les plus propices aux rencontres pendant les vacances. Ça sera juste après nos infos. Et on fera un grand jeu ce matin, on va jouer au jeu de l'invité mystère.
3: Ouais. Ah oui.
2: On a plein d'invités mystères qui ont marqué l'année. Vous allez les reconnaître avec nous et vous ferez péter la banque avec nous. C'est 50 euros par bonne réponse.
5: Ouais.
2: Pour faire péter la banque et jouer, vous envoyez banque avec votre appli Skyrock, c'est gratuit. Allez-y, faites-nous péter tout ça. Rémi, c'est l'heure des infos, on y va.
3: Eh ouais.
2: Allez, la météo pour démarrer à 8h05.
3: Avec encore pas mal de départements en alerte rouge, il y en a 61 dès ce midi, bon c'est quand même moins qu'hier, et 25 en orange, chaleur encore bien présente même si ça va un peu mieux à l'ouest après les orages de ces dernières heures, quelques nuages sur la moitié nord, le soleil domine sans partage dans les régions du sud, des orages attendus en Champagne-Ardenne ainsi que sur les Pyrénées, le Jura, les Alpes et la Corse. Demain on aura encore des coups de tonnerre, le matin surtout hein, sur le nord-ouest puis près des frontières du nord, partout ailleurs aucun changement avec de très belles éclaircies, le mercure va baisser à partir de dimanche, on aura en moyenne entre 28 et 32 degrés hein, même si ce sera un peu moins vers la Manche et l'Atlantique, il fera encore chaud à l'est mais une dégradation orageuse va concerner une grande partie du territoire, les températures ce matin, 22 à Marseille, 23 même, 24 à Lyon, 26 à Lille, 28 à Paris, dans l'après-midi 25 sur la pointe du Cotentin, 28 en Bretagne, 29 dans l'Hérault, 32 sur le Pays Basque, 34 en Normandie, 35 dans les Bouches-du-Rhône, 36 près des frontières du Nord et sur le bassin aquitain, 38 en Bourgogne sur la Haute-Garonne et en région parisienne, 39 dans la Loire et en Vallée du Rhône, 40 en Alsace et 41 sur le Massif Central. La pollution, c'est mauvais, les indices entre 3 et 6.
2: Et toute l'actu là tout de suite sur Skyrock.
3: Ouais, 61 départements en alerte rouge, 25 en orange. Le gouvernement déclenche le niveau 3 du plan Orsan. C'est le niveau le plus élevé de la mobilisation sanitaire. Les médecins en vacances peuvent être rappelés en milieu hospitalier. Annulation possible des opérations non urgentes. Le ministère de la Santé craint un week-end compliqué dans les hôpitaux. Les services hein, sont déjà saturés en Île-de-France. La consommation d'alcool est interdite à Paris à partir de midi et la vente le sera dès 18h. Ça n'est pas encore les vacances, mais pas mal de départs ce week-end. Bison futé hisse le drapeau orange dans le sens des départs aujourd'hui. C'est même rouge dans le nord et le nord-ouest. Circulation difficile en région parisienne, principalement vers les barrières de péage des autoroutes A10 et A6. Les premiers ralentissements pourraient être enregistrés dès la fin de la matinée. Va-t-il enfin s'exprimer? Le principal suspect du meurtre de Philippine va être extrait de sa cellule lundi. La juge ordonne une reconstitution du viol et du meurtre de l'étudiante au Bois de Boulogne en septembre dernier. L'individu a reconnu les faits mais affirme ne plus avoir de souvenirs. Il avait déjà été condamné pour viol en 2021 et venait d'être libéré d'un centre de rétention après l'échec de son expulsion. Hors de question pour les États-Unis, Washington martèle son opposition à l'instauration par l'Iran d'un péage dans le détroit d'Ormuz, une mesure qui entraînerait un chaos total sur les voies maritimes. C'est ce qu'a déclaré le chef de la diplomatie américaine Marco Rubio lors d'une réunion avec les pays du Golfe à Manama. Un cargo a par ailleurs été touché dans le détroit d'Ormuz par un projectile d'origine inconnue. Aucune victime n'est à déplorer.
2: Et du sport et la Coupe du Monde et nos Bleus.
3: Dernier match de groupe ce soir pour nos Bleus. L'équipe de France affronte la Norvège à 21h. Match que l'on suivra bien sûr dans la radio libre donc dès 21h. Les tricolores s'empareront de la première place de leur groupe en cas de match nul ou de victoire. Et ils pourraient de nouveau composer avec la météo, il y a un petit risque d'averse et de coup de tonnerre, hein, mais ça reste assez limité, vous connaissez la règle. En cas d'éclair dans un rayon de 13 km, la loi américaine impose une interruption minimale de 30 minutes, coup d'envoi donc de cette rencontre, je l'ai dit trois fois, mais je le redis, à 21h.
2: Et dans la radio libre, on suivra ça, on fera voilà. Même les paris Winamax ce matin, je filerai 100 balles, vous envoyez Winamax, si vous voulez faire les paris Winamax, on se tire au sort, on a un peu le temps. Hein. Allez, les infos, c'est bon, on fait le top tendance maintenant.
3: Allez, on reste dans le foot avec le troisième match donc, de la phase de poule de cette équipe de France à la place numéro 1 du top tendance.
2: C'est le truc dont on parle le plus sur les réseaux ce matin.
3: J'espère qu'il n'y aura pas d'orage, j'ai pas envie de me coucher à 2h du mat. Mbappé va encore prouver qu'il est le meilleur joueur du monde. J'aimerais pas être norvégien et devoir assister à une branlée.
2: Je le sens bien dans mes paris Winamax, Kylian. Ouais. Je réfléchis, mais je vous dirai ça tout à l'heure.
3: On n'a pas encore joué, mais le fait que le match soit à 21h, c'est déjà une victoire.
2: Oui, c'est vrai que c'est plutôt 23 la dernière fois et 2h48 pour la fin du match.
3: Je te jure.
2: Le dernier, là.
4: Ouais.
2: Numéro 2 du top tendance, de quoi on parle sur les réseaux.
3: On en parlait dans les infos, consommation d'alcool interdite sur la voie publique à partir de ce midi et la vente aussi dès 18h.
2: C'est pas possible.
4: Comment on va faire?
3: En plus, il y a match ce soir.
4: Ah ouais, c'est horrible.
3: C'est quoi ce foutage de gueule? Faut vite que je fasse mes réserves de bière. Faut vraiment être barjo pour avoir envie de picoler avec cette chaleur. Rien n'est meilleur que de l'eau. Ou encore, je vais vite me mettre minable avant midi. Ouais, défi accepté.
2: Si vous regardez les messages qu'ont laissé les gens là sur les réseaux, c'est la dictature.
3: Ah oui, la dictature.
2: La dictature, on peut plus boire d'alcool.
3: Ouais.
2: La place numéro 3 du top tendance après l'alcool, après foot.
3: Il y a pas mal de vidéos qui tournent sur les réseaux. Les gens se tapent dessus dans les magasins pour acheter des ventilos et des clims.
2: Oui.
3: Et ben voilà, les Français sont complètement tarés. J'ai plus du tout foi en l'humanité. Ils ont raison avec cette chaleur. Hein. C'est chacun pour sa gueule ou encore pas besoin de clim, pas besoin de ventilateur. Qu'allez-vous dans un parking ou au cinéma? Ça coûte moins cher.
2: Vous savez que je suis dans mon parking, c'est l'endroit où il fait le.
4: C'est hyper agréable.
2: Le plus frais de la maison.
4: Les parkings, c'est le top là.
2: C'est génial.
4: Trop bien,
2: Vivons tous dans des parkings.
4: Voilà, dormons dans le parking directement.
2: Voilà, vivons sous terre, c'est bien. Et les cinémas, c'est plus 65% de.
4: Ouais, je crois que c'est ça, ouais.
5: De fréquentation.
2: De fréquentation en plus.
4: C'est ouf, ouais.
2: Dans les cinés.
4: Et en parlant de clim d'ailleurs. Ouais, en parlant de clim, la nôtre vient de lâcher d'ailleurs.
6: Ah bon ? Attends, je vais regarder après.
4: Donc je pense que là, ça va sentir le fauve rapidement.
2: Voilà une bonne nouvelle.
4: Voilà une très bonne nouvelle.
2: On va faire un morning sauvage avec des fauves.
3: Je me disais bien qu'il faisait un peu chaud depuis.
2: Ouais, d'un coup, il fait chaud. Hein.
4: C'est vrai. Non, mais c'est depuis 2000 qu'il a lâché.
7: C'est ouf, faut regarder.
6: Bah attends, je réalise l'émission.
3: Non, mais là,
6: il y a des priorités. Attends,
3: non, la priorité, c'est la clim.
4: J'ai la solution, tout le monde tout nu.
2: Ouais ! Allez, c'est le boarding à 17 000 euros. Peut-être si on n'a plus de clim, on va mourir, nous. Parce qu'il y a du matos, c'est trop, le truc chauffe.
7: Puis ah,
6: Rémi,
7: il peut y avoir des pannes.
2: Rémi est chaud comme la braise, en plus. Donc, il va nous réchauffer la
4: braise. Rémi, il appuie sur les boutons.
6: Il commence à faire des trucs de merde.
2: Bon, on répare la clim. Tiens, justement, à propos des clims et des ventilateurs, on va retrouver des gens qui se sont pris la tête. Mais grave, à cause des clims et des ventilos, on est allé sur les réseaux et on a vu des trucs de ouf. Les gens sont des malades, ils se tapent dessus à coups de ventilateur pour récupérer le ventilateur. Le problème, c'est quand on se tape dessus avec un ventilateur, après le ventilateur, il est cassé.
4: Ouais.
2: Et ça, c'est pas très bon.
4: C'est pas très bon, non.
2: Bon, on aura aussi dans un instant les événements de l'année avec des... Qu'est-ce que tu me montres?
4: Je te montre la feuille.
2: Laquelle?
4: La feuille pour le jeu de la banque. Et s'il a fait un coloriage, péter la banque.
2: Alors, on va faire péter la banque. Ouais. Et donc, il y a plein d'invités mystères à découvrir. Vous les découvrez avec nous. Alors, vous serez au téléphone. C'est vrai que c'est pas facile. Mais vous allez gagner quand même 50 euros par bonne réponse. Donc, tentez le coup. Envoyez banque avec votre appli Skyrock. Là, tout de suite, c'est gratuit. Vous envoyez banque. On vous tire au sort. Il faut un garçon et une fille. Vous allez jouer l'un contre l'autre, l'une contre l'autre. Qui va gagner? Je vous souhaite bonne chance d'avance. Et je vous ferai aussi les endroits les plus propices pour faire des rencontres pendant les vacances. Dites-nous si vous avez fait des rencontres d'amour, des rencontres amoureuses pendant les vacances, on en parle ce matin. Et là, on vous offre 1500 euros tout de suite.
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2: C'est vrai que la clim a lâché, on a pris 10 degrés.
4: Mais en 3 minutes.
2: En 3 minutes, c'est un truc de ouf.
4: C'est hallucinant.
2: Voilà, bon ben si vous êtes au chaud, nous aussi, ça tombe bien, on est ensemble sur Skyrock. Solidaire jusqu'au bout. Et solidaire avec vos comptes en banque. Avant les 17 000 euros de tout à l'heure, on vous offre 1500 euros maintenant. On va dans le 64. Si vous nous écoutez dans le 64, allô madame Bonnet.
9: Oui, bonjour.
2: Alors Bonnet, B, C, D, E. C'est Hélène, bonjour Hélène. Raccroche pas Hélène.
9: Bonjour,
2: c'est la radio au téléphone Hélène.
9: Ah.
2: C'est pour ça que je te dis, il ne faut pas raccrocher même si on dit des conneries derrière le téléphone. C'est la canicule, ça nous tape, ça nous tape sur la
7: système,
2: tête.
7: Ouais.
2: Alors Hélène, oui, donc on est en direct à la radio et on t'appelle pour t'offrir 1500 euros ce matin.
9: Waouh.
2: Pour gagner 1500 euros, il faut juste répondre à une question, Hélène. Si t'as la bonne réponse, tu gagnes. Il faut que tu me dises quelle est ta radio préférée.
9: Skyrock.
2: Mais oui, Hélène.
4: Et oui,
2: Hélène, 1500 balles ce matin sur Skyrock. Bravo, Hélène.
4: Bravo, Hélène.
2: Incroyable. T'habites où dans le 64?
9: À Pau.
2: À Pau. Eh bien, bravo Hélène, je vais pas faire la blague, t'as eu du pot, tout ça, parce que bon,
5: on la connaît, quoi.
2: J'ai déjà fait un paquet de fois, mais bravo Hélène, tu gagnes 1 500 € à Pau,
5: bravo,
2: c'est super.
5: Bravo,
9: wow, merci.
2: Tu termines ouais. bien, tu termines bien ce mois de juin, Hélène.
9: Ah mais là non mais c'est improbable là. On part en vacances demain en plus donc.
2: Ah toi déjà oh, bah t'as raison.
5: Bien.
2: Tu vas où en vacances?
9: Au Futuroscope.
2: Tu fais quoi?
4: Au Futuroscope.
2: Ah au Futuroscope,
4: du côté de Poitiers.
2: Ah,
4: oui.
2: J'ai compris, on fait du rastop. Je me suis dit c'est un nouveau sport, c'est ça que j'ai pas encore découvert. Au Futuroscope, bah,
4: c'est sympa,
2: super.
4: Le Futuroscope.
2: Ouais,
4: c'est sympa.
2: Ouais. Ouais, tu vas t'éclater là-bas, c'est bien.
7: Avec les lapins crétins.
5: Ah, ouais.
9: Ouais.
4: Et l'attraction, c'est la porte éteinte. Voilà, c'est sympa.
2: Bah, c'est super.
4: Ouais, ouais.
2: Bravo Hélène, direction le Futuroscope avec 1 500 € en plus dans le compte en banque.
4: T'es bien là.
2: C'est beau ça.
9: Oh, ben, merci beaucoup toute l'équipe.
2: Eh bien, on salue tout le BR qui nous écoute.
9: Merci.
2: Bravo à toi Hélène. Tu bosses aujourd'hui? Tu fais quoi?
9: Non, je bosse pas aujourd'hui. Je suis en repos. Je prépare les vacances là.
2: Ouais, tu prépares les valises.
9: Ouais, c'est ça.
2: Les filles, vous avez un truc avec les valises. Hein,
5: ah non, moi, elles sont toujours à la cave. Elles sont même pas remontées.
2: Non, mais vous les faites.
5: Ah, moi, ouais. Je les fais au dernier moment. Je mets tout en boule.
2: Ah, toi, t'es spécial alors.
5: Je mets tout en boule.
2: Bon, Hélène, bonnes vacances. Bonne fin de semaine.
9: Merci, merci, merci.
2: Et bravo pour les 1 500 €. Et avec la chance que t'as, peut-être que je te rappelle d'ici une petite
7: c'est
2: heure.
7: C'est possible, oui.
2: Pour les 17 000 €, parce qu'il y a 17 000 €, c'est le prochain rendez-vous avec l'argent.
5: T'imagines
2: 17 000 € à gagner, mais ah, oui.
9: Oui, je venais de recevoir le SMS qui me disait tentez votre chance pour gagner 17 000 €.
2: Ah, et ouais. On envoie des SMS pour s'inscrire. Bah, c'est bien, c'est une bonne idée.
5: Bah ouais.
4: Oui.
2: Bah c'est cool. Ouais. Et bien, tentez votre chance pour les 17 000 €. Envoyez 17 au 7 20 20. Et les 1 500, c'est pour toi, Hélène. Bravo à toi.
9: Bon, merci, merci. Merci encore, je vous adore.
2: Bah nous aussi, on te fait un gros bisou. Et dans un instant, on joue ensemble.
5: Allez, bisous.
2: Vous voulez un peu d'argent? Bah ça tombe bien. Il y a plein de billets de 50 balles à se faire ce matin. On va jouer au super invité mystère. Il y a plein d'invités mystères à découvrir.
4: Ouais.
2: 50 € par invité mystère découvert. On fait péter la banque sur Skyrock. Il est 8h15.
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0: Théodora, cet espace sur Skyrock, il est 8h18. Attention, 8h18, ça fait 17 plus 1, 17 000 euros à gagner.
1: Oui, ouais, c'est ça.
0: Bah, c'est un signe.
1: Le calcul est bon,
0: dit Foul. C'est un signe, il faut envoyer 17 au 7 20 20, c'est une bonne chance d'avance. Et on va jouer ensemble avec des événements qui sont produits cette année et des invités mystères à découvrir. On va jouer ensemble. Et avant, je vous avais promis de vous donner les endroits les plus propices pour faire des rencontres pendant les vacances.
2: Ouais.
0: Tiens, on a nos deux participants pour faire péter la banque. Il y a Marine, en direct du 79 avec nous. Bonjour Marine.
3: Bonjour.
4: Bonjour.
1: Salut Marine.
0: Salut Skyrock, tu as 25 ans, toutes tes dents et tu es en pleine forme.
4: Voilà, on va dire ça.
0: Après une semaine,
4: un
0: de,
4: chaud,
0: après une semaine de folie, Wignor, vous étiez dans des villes les plus chaudes de France toute la semaine. Bravo.
4: C'est ça.
0: Bravo Marine, félicitations. T'as déjà eu un amour de vacances, un petit flirt pendant l'été?
4: Pas du tout. Non, l'été, j'étais plutôt au boulot, des trucs comme ça, pas vraiment en vacances.
0: Ah, tu fais partie de la moitié, un peu moins de la moitié des Français qui n'ont jamais vécu d'histoire d'amour en vacances, ma pauvre Marine.
4: Oh. Oh, c'est m'a pas empêché d'en vivre une quand même. Enfin,
0: ah, t'es très amoureuse, toi, ça s'entend.
4: Voilà, c'est ça.
0: On fait un bisou à ton chéri.
4: Ça marche.
0: Bisou à ton chéri. Fais du un bisou Théo, ça va lui faire plaisir.
5: Je te fais des bisous, plein de bisous.
0: Voilà, il s'appelle comment? Il a réagi, ça lui fait très plaisir.
1: Il avait l'air content.
0: Je te présente ton adversaire, il s'appelle Evan. Salut Evan.
6: Salut équipe, salut tout le monde.
1: Salut Evan.
0: Toi t'es tourangeau Evan.
6: C'est ça.
0: T'as entendu, il y a... Mais c'est toi qui as gagné les 1500 euros?
6: Non.
0: Parce qu'on a un Evan qui habite, alors il est pas tourangeau, il habite à Amboise, mais c'est juste à côté de Tours, il a gagné 1500 euros cette semaine.
6: Oui, j'ai entendu ça.
0: Tous les auditeurs de Tours de Skyrock s'appellent Evan. Bravo. Bon, Evan et Marie, t'as connu un amour de vacances, toi, Evan?
6: Oui, deux, trois, oui.
0: Oh, quel t'as un tombeur.
1: Ouais. Ah ouais.
0: Toi, on t'appelle le tombeur des plages.
5: C'est clair.
0: Hein, tu mets ton plus beau string, ton plus beau slip de bain.
1: Le beau gosse, Evan.
0: Tu te balades sur la plage et les filles, elles te sautent derrière. Mais t'as eu un amour sérieux de vacances ou alors c'était un petit flirt comme ça?
6: Un sérieux qui a duré quelques mois, mais après c'est terminé avec la distance.
0: Ah ouais, souvent c'est ça, c'est ce qu'on disait tout à l'heure là. Il y a quand même 21% des histoires d'amour qui de vacances qui sont transformées en histoires sérieuses.
2: C'est déjà beaucoup.
0: Et où est-ce qu'il faut, tiens, Marine, si t'as envie de trouver un deuxième amour, on sait jamais, hein.
4: Non. Oui, on sait jamais, ouais.
0: Ah, on sait jamais. Où est-ce qu'il faut aller? D'après vous, il faut aller où pour trouver l'amour et faire des rencontres pendant les vacances?
5: Dans quelle ville, genre?
0: Non, dans quel endroit?
1: Quel endroit?
0: Ouais.
2: Bah, en la plage.
4: Peut-être à la plage, ouais, voilà, j'allais dire.
0: Alors, la plage, ouais, en numéro 2.
1: À la fête foraine, en numéro 1. En colonie de vacances.
0: Alors, 34% des gens qui ont rencontré l'amour pendant les vacances sont rencontrés à la plage. En colonie de vacances, mais tu sors avec des personnes de quel âge, Théo?
5: Mais quand t'es ado, par exemple.
0: Bah, tiens, moi, cet été, je vais aller en colonie de vacances.
1: Absolument.
0: Absolument. Non, numéro 1, c'est les discothèques ou les bars de nuit.
2: Ah oui.
0: Discothèque, bar de nuit pour 39% des Français. 34%, c'est la plage.
1: Et pas les campings.
0: Après, il y a le camping et l'hôtel.
1: Ah, bah voilà, les petits campings.
0: À la place numéro 3. À la place numéro 4, c'est marrant, mais c'est les applis de rencontre et les réseaux sociaux.
2: Ouais.
0: Place numéro 5, en terrasse, en resto, terrasse de resto de bar. En numéro 6, festival, concert. Après, les piscines, absolument, oui. Et puis après, des activités de loisirs, visites, rando, équitation, etc. Et dans les transports également, dans les trains, en allant en vacances.
2: Ouais, c'est vrai. Ouais.
0: Ou en faisant du covoiturage, peut-être. Et pour 5% des Français, c'est la clim, c'est remise en marche, là.
5: Ouais.
0: je vais te prendre un coup de. Là, il fait moins 10 maintenant.
5: Non.
0: Et dans la rue, tout simplement. Vous allez dans la rue et vous pouvez rencontrer l'amour. Bon.
5: En la rue, c'est autant comme ça.
1: Ouais, c'est pas facile.
0: Ça, c'est pour 5% des Français.
1: C'est pour les meilleurs, ça.
0: Voilà les endroits où on peut faire des amours de vacances. On va jouer ensemble maintenant. Vous êtes prêts tous les deux?
4: Ouais.
0: Allez, vous êtes prêts, nous aussi on est chaud. C'est les super invités mystères parce qu'on en a plein à vous faire découvrir. Ça va pas être facile, écoutez bien. Ça va pas être facile, mais il y a 50 euros par bonne réponse. Marine du 79, tu joues contre Evan du 37. Et vous écoutez bien les voix. Les voix qu'on vous fait écouter, vous découvrez à qui est la voix. Au téléphone, c'est pas simple, hein. On va vous aider, hein. J'ai des indices à vous donner. Et ben, ce sont des histoires ou des gens qui ont marqué l'année. La saison 2025-2026.
5: Oui.
0: Écoutez bien le premier. Le premier, il est facile. Il faut bien tendre l'oreille. C'est qui, lui?
7: C'est la Coupe du Monde.
6: Kylian Mbappé.
0: Bonne réponse.
1: Efficace. Bien joué.
0: Alors, Kylian Mbappé, pourquoi? Parce que.
7: C'est la Coupe du Monde.
0: C'est la Coupe du Monde.
5: Ah oui, c'est la Coupe du Monde.
0: Et que comme c'est.
7: C'est la Coupe du Monde.
0: C'est la Coupe du Monde. On va être champion du monde. Kylian Mbappé, 50 euros. Il a marqué l'année parce qu'il a été dégoûté parce qu'Ousmane Dembélé a eu le ballon d'or. Parce que
1: saison blanche au Real.
0: Ouais, mais il a trouvé l'amour.
1: Ah oui, c'est vrai.
0: Eh oui, on a parlé de sa
1: avec Esther.
0: Esther.
1: Exposito.
0: Esposito, c'est ça.
1: C'est ça.
0: Bon, Kylian Mbappé, une bonne réponse. Deuxième invité mystère à découvrir. Attention, Marine écoute bien, tends bien l'oreille, Evan aussi.
2: Ah, oh, super.
0: Alors.
4: Fred.
0: Tu as dit qui?
4: C'est pas Fred des Anges, non?
0: Je crois que c'était Fred de Planète Rap.
5: Heureusement.
0: Ça lui aurait fait très plaisir. Non, mais t'es pas mal. T'es pas mal parce qu'on est un peu dans les
1: influenceurs. On est dans le milieu là, ouais.
0: Dans les influenceurs.
1: Il a plein de chippies.
0: Alors, il a des chippies. Non, ça démarre par la même lettre. Il est persuadé, on l'a choisi parce qu'il était persuadé cette année d'avoir retrouvé Xavier Dupont de Ligonnès, le con.
5: Ah oui, c'est vrai. Ouais.
0: Pas le con Dupont de Ligonnès, le con lui. Alors.
1: Il a eu une embrouille avec Maës.
0: Oui, il a terminé dans un coffre avec Maës.
4: Oh, ouais. Aquababe.
0: Oui ouais. Bip, bip. Aquababe.
2: J'adore.
0: Ce sont moi aussi. Je l'ai juste pris parce qu'en fait, bon, on s'en fout un peu d'Aquababe, mais c'est juste qu'il est super.
2: Ah, super.
1: Super, par plaisir.
0: Ouais, par plaisir de l'écouter pleurer. Là, il était en pleurs. Donc, lui, il était persuadé d'avoir retrouvé Xavier Dupont de Ligonnès. Il se prenait pour un détective. Bon, évidemment, il a trouvé personne. Ah, ça, c'est sûr. Ah, un autre. Alors lui, il a été à la une de l'actu, il nous a foutu l'économie en l'air, le monde en l'air, c'est qui?
3: Bam, bam, bam.
4: Trump.
0: Bien.
1: Ouais, bien joué.
0: Oh, deuxième billet de 50 euros. Vas-y, fais-nous un bruit de missile, Trump. Voilà. Le mec fait un bruit de missile, le mec a foutu le bordel dans le monde entier, il nous a fait de l'essence à 2,30€ le litre.
5: Enfin, un dingo. Ouais.
0: Voilà, c'est Donald Trump. Ben, au moins, il aura servi à un truc, il aura fait gagner 50 euros de plus, Marine.
4: Exactement.
0: Alors, j'ai qui d'autre? Ah, j'ai encore quelqu'un qui pleure, il est super, lui. Allez, on en parlait en plus il y a un instant, je vais donner son nom.
8: Ils ont toujours été là pour moi. Ils m'ont soutenu dans les moments difficiles.
4: Mbappé?
0: Non, non.
6: Ousmane Dembélé.
0: Oui, Ousmane Dembélé, vous êtes super. Et en plus, au téléphone, je vous assure, c'est vraiment pas facile. Hein. Vous gagnez 100 euros chacun pour l'instant. Et pour vous départager, une des stars du morning à découvrir, la star du morning, c'est qui? Écoutez bien. Écoute bien Evan, écoute bien Marine, écoute cette voix magnifique.
4: Madeline.
1: C'est Madeline.
0: C'est Madeline. Mais oui, c'est gagné. Bravo Marine. Hey, tu auras fait la différence. 150 euros pour toi.
5: Trop mignon.
0: 100 euros pour toi, Evan.
5: C'est ça.
0: Eh ben, c'est bien.
2: Ouais, c'est bien.
0: Avant que vous gagniez vos 17 000 euros tout à l'heure, tous les deux là.
4: Bah on espère, hein.
0: Bah ouais. 17 au 7 20 20. Vous avez 17 au 7 20 20. Vous gagnez 17 000 euros. On vous fait des gros bisous. Bisous Evan, bisous Marine.
2: Bisous.
4: Merci à vous, des bisous.
0: Et bonnes vacances si c'est le cas. Hein. Oui, bah y'all. Ça sent les vacances, ça.
5: Et ouais.
0: C'est Bad Bunny sur Skyrock. Et dans un instant, attention, on est dans un pays de ouf. Les gens se battent pour des ventilateurs et des climats. Allez, on va tout.

0: radio préférée, ouais, Mohamed.
1: C'est Skyrock, bien sûr.
0: Tu gagnes 17 000 euros. Bravo, 17 000 euros. Pour bien terminer cette saison 2025-2026, 17 000 euros pour bien démarrer les vacances, Mohamed.
2: Ouais, bravo, Mohamed. Ah, t'es bien, Momo, là.
0: Eh oui.
1: Magnifique. Bon, les gars, vous êtes les meilleurs. Franchement.
0: Bah, tu déchires, Boa.
2: Ah, c'est toi le meilleur ce matin, là, Mohamed.
1: Écoute, les gars. C'est vous les meilleurs, les gars.
0: C'est gentil, c'est
1: voilà,
0: gentil.
1: Vous régalez tout le monde, les gars. Vous régalez tout le monde, c'est incroyable.
0: Tu vas faire quoi avec tes 17 000 euros, Mohamed?
1: Alors, déjà, il y a les vacances qui arrivent.
0: Déjà, c'est bien ça.
2: Ça fait un.
0: Oh, voilà, les vacances.
1: On va régaler la maman.
0: La maman,
2: ouais,
0: deux.
2: C'est deux, ouais.
1: Très important.
0: Ouais.
1: Et bah, après, écoutez, hein, on va régaler madame aussi. Hein.
0: Madame, oui. Trois, madame.
1: Et puis,
0: à toi aussi, 4
3: voilà,
0: toi.
3: Ah oui, ouais,
2: ça fait plaisir.
0: 4 toi, moi. Eh bien, bravo, 17 000 euros. Félicitations. On est content de te faire plaisir.
1: Magnifique, il y a mes collègues qui me disent ouais.
0: Ouais. Ah, attention. Salut les collègues, faut faire très attention aux collègues, moi, pas en courant. Hein. Faut faire très attention aux collègues quand on gagne 17 000 euros.
1: Ils écoutent la radio, les gars. Ils écoutent la radio, c'est sûr que je peux pas m'échapper là.
0: Alors, on embrasse les collègues et puis on te fait des gros bisous. Bisous à toute ta famille. Bravo,
1: les gars,
0: Mora.
1: Merci beaucoup, les gars. Merci beaucoup à vous, les gars.
0: 17 000 euros.
3: 17 000, ouais.
0: 17 000 euros que tu viens de gagner ce matin sur Skyrock.
1: Magnifique, les gars.
0: Gros bisous.
1: Merci beaucoup. Merci à vous, les gars.
3: Bisous.
0: Bisous à toi.
1: Bisous, bisous, les gars.
0: 17 000 balles, ça y est, c'est tombé. Je suis un peu déçu parce que je pensais que Fred, pour cette dernière grosse gros virement, ce dernier gros chèque de l'année, c'était pour toi parce que t'es un des plus fidèles du morning, Fred. Je me suis dit, il faut récompenser les fidèles et non, c'est pas pour toi.
4: Et pourtant, sous le pif.
0: Et voilà, ouais, une fois
4: comme
0: de plus,
4: d'hab,
0: comme d'hab, Fred.
4: Comme d'hab.
0: Bon, on a passé une belle matinée, on a passé une belle saison. On embrasse toute l'équipe qui bosse sur le morning tous les jours avec nous. Des gros bisous à toute l'équipe et puis on vous embrasse, vous surtout, hein, qui vous réveillez avec nous tous les matins.
2: Ouais.
0: Vous avez tout déchiré cette année, on a tout déchiré, on est content.
2: Ouais.
0: Et ne loupez pas l'été du morning de Difool.
3: Oui.
0: Il paraît qu'il est super ce Difool. Je sais pas si tu le connais, Fredo.
4: Incroyable.
0: L'été du morning, c'est dès lundi avec Vincent, tous les matins. Vous réveillez avec l'été du morning entre 6h et 9h. Ah, tu vas démarrer plus tôt, Fredo.
4: Ah oui, c'est vrai.
0: Eh oui.
4: Oui, enfin, j'y pense.
0: On prend nos horaires d'été, ça y est.
4: Horaires d'été. Mais vous partez où d'ailleurs?
0: Moi, je serai dans le coin, moi, je reste là, moi.
3: On n'est pas loin, on est
0: pas loin. Non, après, j'irai en Italie un petit peu.
4: Ah, voilà, voilà.
0: Et puis une destination que je vous conseille, j'irai à Saint-Etienne voir la famille. Vraiment une destination exceptionnelle pour les vacances.
2: Juste à côté de Saint-Chamond.
0: Ouais, juste à côté de Saint-Chamond.
4: On va découvrir Saint-Etienne. Hein.
0: Exactement.
3: Ouais.
0: Je vous raconterai tout ça. Bon, on est là ce soir en direct dès 21h sur Skyrock, évidemment, pour le gros match de foot. Juste après, le gros Planète Rap de Huss. C'est sorti d'ailleurs cette nuit.
4: C'est sorti cette nuit, en effet, avant la saisie.
0: Oui,
4: c'est le nom du projet.
0: Ça s'appelle comme ça.
4: Oui.
0: Et ben avant Radio Libre, il y a Planète Rap et dès 21h, on est là en direct avec vous. Passez une super journée. On est un peu en retard, mais bon, c'était la dernière de la saison. Encore merci à vous et merci à toi, Fred, d'être là tous les matins, de nous régaler aussi. Hein.
4: Et ben on se retrouve vite, de toute façon, ce soir.
0: Très très vite, dès ce soir.
4: On se retrouve ce soir.
0: Dès 21h en direct. Bisous tout le monde. Et Rémi, demain alors.
5: Demain et le mois de juillet.
2: Ouais, Rémi,
5: avec Vincent, on est là.
0: Ouais, dès
2: avec le sourire, s'il te plaît.
0: Pour les émissions. Allez, des bisous et merci à vous. Ciao, à tout à l'heure.
3: Ciao.
0: Salut.
2: Ciao. Salut, salut. Ciao.
0: Ciao, ciao.
4: Et à toutes.
0: À toutes.
4: Ciao, c'est parti avec le son de Skyrock. Bonne matinée, bon vendredi. Peut-être vous aussi à la veille de partir en vacances avec le son de Skyrock. Ce sera dans un instant Gambier.

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0: le J aussi de Joule, parfum quartier sur Skyrock, ce sera juste avant 10h.
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0: 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On a Caroline là, tiens, salut Caro.
2: Nous au collège, on avait une fille qui s'appelait Anne Huss, donc Anne Huss, donc on pensait bien qu'elle s'en est pris plein.
3: C'est vrai ça, mais comment c'est possible?
4: C'est ouf.
2: Mais bon, voilà. Allez, je vous embrasse, bisous.
0: Nous aussi, allez, on t'embrasse Caroline et on pense à Anne Huss, donc, et on lui passe un petit bonjour. Allez, un petit bonjour discret ce matin. Voilà. Une info Coupe du Monde à la place numéro 2 du Top Tendance.
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3: Et voilà.
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avec Parfum Cartier. C'est ce qu'on écoutait à l'instant sur Skyrock. Il est pratiquement 10h. On est reparti tout de suite pour une nouvelle heure de son. J'espère que tout va bien ce vendredi à l'écoute de Skyrock, à la veille du week-end. Les vacances aussi pour certains. Le son de Mauvais Joe, c'est ce qu'on va écouter maintenant. Un son qui va vous emporter d'ailleurs durant cet été 2026. Mauvais Joe du Triangle des Bermudes avec son morceau Pilé. Juste après, il y aura Ariana Grande qui s'apprête aussi à sortir un projet cet été le 31 juillet. Le premier extrait est déjà sur Skyrock. Edda, I Made You Love Me. Et puis juste après, il y aura Leto. Let's go!

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Retrouvez Joe du Triangle des Bermudes à l'instant sur Skyrock avec Maladie sur Skyrock. 11h moins le quart. Passez une bonne journée. Bienvenue si vous débarquez à l'instant sur Skyrock. Dans quelques minutes, le retour du son. Ce sera avec Tame Impala, avec Jenny pour le morceau Dracula.

0: Tamin Pala sur Skyrock et Gims avec Théodora aussi. Ce sera à écouter dans un instant. Et avant 11h, le morceau de Gims, pas avec Théodora, juste après ça.
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3: On a un agenda footballistique maintenant sur Skyrock, l'agenda du Racing Club de Lens, parce que c'est la Coupe du Monde, mais on a reçu le calendrier pour les joueurs du Racing Club de Lens pour la saison 2026-2027. Et il y aura un premier match à domicile à pas louper, hein, la saison qui va débuter en douceur pour le Racing Club de Lens, vice-champion de France en titre, hein, le Racing Club de Lens qui défiera l'AJ Auxerre pour le compte de la première journée de la Ligue 1. Ça sera le samedi 22 août à partir de 17h sur la pelouse de Bollard. Et on vous rappelle que quelques jours auparavant, le 16 août, pour marquer le coup d'envoi de cette nouvelle saison, ça sera le trophée des champions, le mercredi 16 août, le Racing Club de Lens qui défiera le Paris Saint-Germain sur la pelouse de Bollard.

bouge pas à l'instant sur Skyrock. Il est 11h, dans une heure, il y a vos dédicaces, il y a vos messages à passer à l'antenne. C'est à partir de midi, comme chaque jour, entre midi et 16h. Et là, on est reparti pour une nouvelle heure de son avec celui qui sera en concert avec Skyrock à la rentrée, avec deux stades de France déjà blindés et puis une grosse tournée aussi qui se remplit. C'est évidemment PLK qu'on va écouter avec Pocahontas sur Skyrock. Shakira juste après avec Burna Boy. Et puis la rafleuse, extrait de son projet numéro d'écrou, ce sera le morceau Argent Sale.

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Alonso à l'instant avec Karen Boy, 18 carats, c'est ce qu'on écoutait sur Skyrock à 11h15. Le retour du son, c'est tout de suite avec dans un instant. Pile et mauvais Joe, écoutez, ça arrive. Culture Méli Mélo, ce sera aussi dans un instant sur Skyrock à écouter juste après ça.

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Yumi avec Cheerleader à l'instant sur Skyrock. Dans 15 minutes, vos dédicaces. Je vous retrouve tout à l'heure, 20h-21h. Le Planète Rap avec Oslo Enfoiré qui vient de sortir son projet, qui est disponible avant la saisie. C'est le nom de ce projet de Oslo Enfoiré. Et ce soir sur Skyrock entre 20 et 21. Et le retour du son tout de suite.

0: Gim Soleil sur Skyrock. Juste après ça.
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0: Gazo, à l'instant Céline, trois fois Gazo, qui malheureusement, comme plein d'artistes, pourra pas se produire au Solidays. On vient d'apprendre. Donc peut-être
1: à cause de la canicule.
0: Vous étiez en route pour Solidays. Donc, sachez-le. Et c'est pas une mauvaise blague. Franchement, on aurait aimé éviter de vous dire ça. Mais Solidays est annulé.
1: Ouais, il y a Solidays et puis il y a plein d'événements dans toute la France.
0: Plein d'événements. Il y avait la marche des fiertés demain aussi qui est annulée sur Paris. Et puis plein d'événements en effet, puisque. Alors ça, c'est une question qu'on pourrait se poser quand même. En pleine canicule, on n'a pas retenu ce qu'on avait fait avant.
1: En 2003, tu parles?
0: Ouais, c'est ça.
1: Genre il y a 23 ans.
0: Après, il y a quelques temps, on a déjà
1: eu. Oui, en plus, ouais.
0: Chaleur, non?
1: Bah oui, oui.
0: Non, je sais pas. A priori, on serait dépassé si jamais il y avait des événements comme ça.
1: Ouais. Plein d'événements qui ont été annulés, qui sont annulés là aujourd'hui. Par contre, le brevet, lui, a été maintenu ce matin.
0: Oui, le brevet a été maintenu en effet. Bon, vous sortez peut-être du brevet en ce moment.
1: Épreuve de français, dédicace à vous les troisièmes, les collégiens.
0: Et venez vous détendre avec Mehdi jusqu'à 16h.
1: Bah ouais, c'est parti. Skyrock dédicace, top départ. Toi, tu reviens ce soir, Fred. On annule rien, nous. Hein.
0: Non, on sera là.
1: Bah oui, bien sûr. Canicule ou pas, on est là. Grand froid ou pas, on est là.
0: Se l'enfoiré pour tout le monde ce soir, 20h-21h, avec la sortie de son projet. C'était cette nuit d'ailleurs, il est dispo.
1: Yes, la dernière de Planète Rap de Se l'enfoiré cette semaine, entre 20h-21h. Et puis tu reviens après Diffoul pour la nocturne, Fred.
0: La nocturne 100% rap français, nouveauté, session classique, à pas louper.
1: Yes, et puis allez les bleus, jour de match.
0: Oui, bah oui.
1: Norvège-France.
0: On va suivre ça, hein.
1: Bah oui, il faut terminer premier. Pour ça, faut pas perdre contre la Norvège.
0: Allez.
1: Dédicace à tous
0: les
1: supporters de l'équipe de France. Allez les bleus. Ciao, Fred, à ce soir.
0: Ciao, ciao.
1: Allez, bonne journée, bon vendredi, courage avec la canicule. On sait que vous êtes nombreuses, nombreux. Dans le show, dans la canicule française d'aujourd'hui, avec le bon son de Skyrock pour vous accompagner, Urban Music non-stop toute la journée, avec les messages que vous laissez sur l'appli Skyrock FM, vous cliquez sur Balance ton message en direct, on vous attend, top départ dès maintenant, et pour le son, c'est Rambo Goyard avec BMS, Bad Bunny, Noé Bayol et Mauvais Joe aussi, un des artistes de l'été, peut-être même l'artiste du moment là, Mauvais Joe à écouter sur Skyrock avec Maladie.

0: Yo. Le dernier Gambi, on va écouter René qui est au vilain à l'instant sur Skyrock et la suite du son, c'est avec PLK. Oui, Pocahontas. Avec une grosse tournée Skyrock à la rentrée, on vous a filé plein de places dans la roulette, on va l'écouter là bientôt sur Skyrock. PLK, un des gros artistes rap français enchaînés à Jules Parfum Quartier. On écouterait Renboy aussi avec moi et Tamim Pala, le remix avec Jenny pour Dracula, avec les dédicaces. On va commencer avec un manif que j'ai repéré. Il est où? C'est Tom sur l'appli Skyrock FM qui nous dit salut aujourd'hui. C'est mon anniversaire, ça fait plaisir. Ça te fait plaisir. Tom, j'imagine, bon anniv à toi en ce 26 juin. Bon anniv, c'est votre anniv vous aussi. Et puis Tristan de Rennes, lui, fait une dédicace pour ses collègues. Il y a William et Anissa et de ceux qui taffent à la pharmacie du Centre Alma à Rennes, à l'écoute de Skyrock.
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Tame Impala avec Jenny. On va écouter Dracula sur Skyrock, le remix à l'instant, la suite du son, Urban Music non-stop toute la journée, ça continue avec Meryl et Eva pour Coco Chanel. On va écouter French Montana aussi, c'était bon ça. Bon classique US là à venir, Unforgettable, et juste avant

0: d'ailleurs, bon anniversaire à Ariana Grande qui a 33 ans aujourd'hui. Bon anniversaire à Ariana Grande qu'on a écouté là en OT Skyrock avec Aida Made, You Love Me. Un extrait de son 8e album, déjà 8 albums pour Ariana Grande. Nouvel album qui est prévu le 31 juillet. Ariana Grande qui est dans le game hein, depuis des décennies, puisqu'elle a démarré à Disney Channel. De Disney Channel à Skyrock. Il s'en est passé des choses pour Ariana Grande qu'on a écouté en OT. Vos messages, vos dédicaces, ça continue. Dédicaces pour tous les fans d'ailleurs de Ariana Grande. Lenny 84K, lui, sur l'appli Skyrock FM, fait une dédicace pour tous les auditeurs de Skyrock dans le sud. Voilà, si vous êtes dans le sud, vous êtes dédicacé par Lenny qui lui aussi est sudiste avec la suite du son. La suite c'est Michael Jackson avec Billie Jean. Et puis Caris aussi arrive en nouveauté. Huracan à écouter sur Skyrock.
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2: On est parti sur Skyrock, c'est l'heure de l'agenda foot. L'agenda footballistique avec une première affiche, un premier match au programme pour les joueurs de l'USLD, de l'USL Dunkerque, parce qu'on est en pleine Coupe du Monde, mais on a eu le calendrier de la Ligue 2 pour la saison 2026-2027. Et donc l'USLD va débuter par un premier match à domicile, l'USLD qui défiera l'équipe de Grenoble, l'équipe du GF 38. Ça sera le samedi 8 août prochain à partir de 20h45 au stade Tribu de Dunkerque.
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Le rappeur de Sevran, Caris. Nouveauté Skyrock. Le son s'appelle Huracan et c'est un extrait de sa dernière mixtape qui est sortie le 12 juin dernier. Et Caris, mine de rien, ça faisait un petit bout de temps qu'on n'avait pas entendu. 3 ans après son dernier album, il est de retour avec un nouveau projet et donc un extrait à l'instant. Tiens, il y a Achille qui nous dit sur l'appli Skyrock FM, dédicace à tous les collégiens en vacances, pas les troisièmes. Et ouais, avec les premières épreuves du brevet qui ont lieu ce matin, le brevet de français. Donc une grosse dédicace, une pensée à tous les troisièmes à l'écoute de Sky là en ce moment. Courage à vous pour les épreuves du brevet. La suite du son, Urban Music non-stop toute la journée, ça continue avec une nouvelle heure qui débute maintenant. Voici Rambo Goyard qu'on écoute avec BMS. Culture aussi arrive avec Melly Mello. On va écouter R&Boy avec Elle Voulait. Et puis Tiakola aussi en nouveauté. Mello décalé sur Skyrock.

0: Nono La Grinta, on va écouter Love You à l'instant sur Skyrock. Premier sur le rap toute la journée, ça continue avec le banger. Aïe aïe aïe, à kiffer cet été là-dessus. On a déjà commencé d'ailleurs. Pile, Mauvais Joe, à écouter là bientôt sur Skyrock. Enchaîné au son de Dai Dai, Shakira, le son de la Coupe du Monde. René Kiaouvila aussi, c'est Gambi et puis Naika avec One Track Mind sur Skyrock. Et puis félicitations à Mohamed, il est bien Mohamed depuis ce matin. Il s'est mis très très bien avec Difool et toute la team. En fait, on l'a mis bien, hein, surtout. 17 000 euros gagnés par Mohamed qui habite à Argenteuil. Hélène Depau qui est repartie aussi avec ses 1500 euros. Bref, il y a plein de thunes tous les matins avec Difool. Entre 6h et 9h15, bravo à Mohamed, bravo à tous et toutes celles qui ont gagné plein de thunes cette saison avec Difool et toute la team. À l'écoute de Sky.
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2: Ouais. 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C'est gagné. Bravo, Laetitia. Tu fais quoi dans la vie? Présente-toi un peu. Tu oses pas le dire, tu travailles dans la police.
3: Non.
2: Non, tu fais quoi?
6: T'as pas envie de dire? Bah dis pas, si t'as pas envie de dire, laisse-la tranquille.
2: Mais moi je veux savoir, moi.
6: Ah ouais, mais elle a pas envie de te dire, elle a pas envie de te dire.
2: Tu vas faire quoi avec les 1500 euros? Tu peux me dire ça?
3: Payer mes factures.
2: Bah c'est bien, voilà, tu peux payer les factures.
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0: Allez, courage avec la chaleur là, aujourd'hui dans les voitures, dans les camions, surtout si vous n'avez pas la clim. Big Flo Oli, les Toulousains qu'on écoute avec Picasso sur Skyrock en attendant la rentrée, puisqu'ils seront en tournée avec Skyrock à partir du mois d'octobre. On vous a mis bien sûr les dates sur le net, skyrock.fm. Joyeux anniversaire à Fatih, c'est Zach qui envoie le message, je crois que j'ai repéré un autre anniv. Thomas depuis Nice, il fait une dédicace pour sa sœur qui s'appelle Héloïse et qui fête ses 25 ans aujourd'hui. Bon anniv à toi Héloïse, bon anniv. Si vous êtes né à 26 juin, la suite du son dans les dédicaces, c'est avec Leto. On va écouter Pineapple sur Skyrock avant 14h. Et puis un son qui tourne là depuis un petit bout de temps, mais qui cartonne. Bad Bunny, Noé Bayol.
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un très bon artiste et un gars généreux. En plus, Bad Bunny, on vient de l'écouter avec Noé Bayol à l'instant sur Skyrock. Généreux puisqu'il file plein de thunes, il a créé plein d'emplois sur son île à Porto Rico et voilà, il file plein d'argent et c'est à souligner. Bon après-midi, 14h tout pile, c'est Sky que vous écoutez. Urban Music non-stop toute la journée, ça continue avec celui qu'on attend à la rentrée pour une grosse tournée avec Skyrock partout en France, avec deux stades de France aussi, ça va être un truc de ouf. PLK, qu'on écoute tout de suite avec Pocahontas, Michael Jackson, l'homme qui valait un milliard puisque Michael Hayé a dépassé le milliard de recettes grâce à son biopic qui est devenu le biopic le plus vu de l'histoire du cinéma. On va écouter Gims aussi avec Soleil, Cizé arrive et RN Boy avec Nono La Grinta.

0: Urban Music non-stop toute la journée sur Skyrock et Rainbow. On va l'écouter avec moi là à l'instant. Et on va écouter là pour la suite du son Mauvais Joe Maladie. Nouveau son. Mauvais Joe qui fait plaisir là, avec ses sons actuellement, l'artiste de l'été ou en tout cas un des artistes de l'été. Mauvais Joe à écouter bien bien fort là, bientôt sur Skyrock. Le son de Tame Impala aussi, Dracula, Théodora et puis Anime aussi arrive avec vos messages. Ça fait les barbucks là pour certains. Et barbucks c'est dur là aujourd'hui avec la chaleur. C'est vrai que quand il fait beau, un bon barbucks fait plaisir, mais un barbucks sous 40 degrés, je sais pas comment vous faites. Lina depuis Chambéry qui fait une dédicace pour ses potes Sarah et Mélissa. Donc ça barbecuifie. Je sais pas si ça se dit, bon on va la monter là en direct. Ça barbecuifie en direct de la terrasse. Au bord de la piscine, il y a la piscine. Déjà tout va bien, ça c'est beau ça. La petite Skyrock FM, allez kiffez bien, profitez bien. C'est peut-être l'été là pour certains. Et puis une pensée pour tous et toutes celles qui taffent sans clim, sous la canicule, sous la chaleur. On est tout cœur avec vous. Vous allez sur la piste Skyrock FM si vous voulez faire passer un message. Et vous cliquez sur balance ton message en direct. À vous de jouer en direct jusqu'à 16h.
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0: Kitoko, c'est Théodora qu'on écoute à l'instant sur Skyrock. Bon après-midi, bon vendredi, fin de la semaine. Le week-end qui arrive, les vacances également pour certains. Ça sent bon l'été là, les grandes vacances, ça sent bon. Le match de foot aussi ce soir, allez les Bleus. Norvège-France, faut gagner pour être premier du groupe. La suite du son avec Champagne. Pas de champagne aujourd'hui, fait trop chaud, canicule, que de l'eau. Ainsi Champagne de Anime. On écoutera Rambo Goyard juste après avec BMS. Et puis Culture aussi arrive avec Méli Mélo sur Skyrock. Anime avec Meryl aussi sur le son.
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Elle voulait dans le 16-20 sur Skyrock, c'est team avec vous. On finit la semaine tous ensemble avec Adèle Cassion qui a tout fait pour le coup. Elle était youtubeuse il y a quelques années. Elle avait un groupe de musique avec son ex aussi. Et depuis, elle s'est lancée en solo. On l'avait entendu sur Skyrock avec Gazo. Elle a aussi en solo été avec toi sur Skyrock.

sous la canicule. Je sais qu'il y en a beaucoup qui, comme moi, n'ont pas la clim à la maison ou un ventilo. Vraiment, courage à vous. 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Bon, bah, vous profitez de la clim au ciné, mais surtout, écoutez Skyrock, attendez, il y a du bon son.

0: C'est la version Skyrock qu'on écoute dans le 16-20 ce vendredi après-midi, juste avant le week-end, c'est Skyrock.
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Et Soleil sur Skyrock, morceau d'actualité. Gim, c'est très intelligent. Il l'avait sorti il y a 2 mois. Il a pas su que c'était la canicule au final. Bon, bonne canicule. Bon courage à vous d'ailleurs. Si vous bossez en ce moment sous la chaleur, on est avec vous sur Skyrock. Bon, j'espère que ça va aussi pour les collégiens. J'espère que ça a été le brevet aujourd'hui. C'est les vacances pour vous. En attendant les résultats, c'est les vacances aussi pour les secondes qui, ça y est, ont fini leur stage. Et ben, vous écoutez Skyrock. Vous profitez des numéros 1. Vous avez bien fait parce qu'il y a Moby Joe qui arrive. Un des gros sons de l'été. Qui nous rappellera dans quelques années la canicule de 2026. On en parlera comme ça.

0: 16-20, c'est Tim avec vous et bon week-end.
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2: 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Tu fais quoi dans la vie? 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
3: Non.
2: Non, tu fais quoi?
5: T'as pas envie de dire? Bah dis pas, si t'as pas envie de dire, laisse-la tranquille.
2: Mais moi je veux savoir, moi.
5: Bah ouais, mais elle a pas envie de te dire,
2: Hein. Tu vas faire quoi avec les 1500 €? 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
2: 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Et tu fais quoi dans la vie?

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match qui va décider qui sera premier du groupe, Norvège ou France. Le match est à 21h, à suivre évidemment direct dans la radio libre de Default sur Skyrock. Allez les bleus, évidemment on est à fond hein. RN Boy, Nono La Grinta pour le son maintenant. Voici Avec Moi et Culture derrière, c'est Méli Mélo sur Skyrock.

Classique de Post Malone sur Skyrock dans le 16-20. Des morceaux week-end tous ensemble avec Congratulations. Voici Gims. Bon, musique qui va très bien avec le temps en ce moment. Soleil sur Skyrock, ça devrait redescendre un peu ce week-end dans certains coins.

0: Triangle des Bermudes, ils nous ont ambiancé tout l'été dernier avec Chargé, son retour avec la Queen Aya Nakamura. On va l'écouter Balek pour démarrer la soirée ensemble sur Skyrock, une sacrée soirée que vous allez passer ici, évidemment. À 21h, match de la Norvège contre les Bleus, contre la France. Gros match parce qu'on va savoir qui est premier du groupe. Donc ça va dépendre du résultat de ce soir. Va dépendre aussi de la suite de la compétition, des adversaires qu'on va affronter juste après. Je vais laisser ma place à Fred, c'est parti, 20h-21h, Fred et Stanforé. Et puis à 21h, vous allez suivre le match de l'équipe de France en direct avec Difool et toute l'équipe dans la radio libre. Bonne soirée tout le monde et à demain, je vous retrouve à midi sur Sky.
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0: sur Skyrock. Ce soir, Planet Rap, Eus.
1: Passez une bonne soirée sur Skyrock entre 20h et 21h. Il est là, l'album est sorti, le projet, la première partie est sortie depuis cette nuit. Incroyable.
2: Incroyable.
1: Avant la saisie, comment ça va, Eus?
2: Ouais, ça fait plaisir.
1: En pleine forme?
2: J'ai des bons retours, les gens sont contents. Magnifique.
1: Et toi, tu t'es dit ce soir, pour fêter ça, je vais laisser le micro.
2: T'as tout compris, on a parlé cette semaine, on a beaucoup parlé.
1: Ça c'est de la classe.
2: On a beaucoup parlé, on a parlé de tout, de musique, de cuisine, un peu de tout.
1: C'est vrai.
2: Je me suis jasé.
1: Donc ce soir,
2: Mais je t'ai ramené que des vrais gens aussi.
1: Ah bah attends, je vois ça.
2: Pas ramené des mecs balourds.
1: Je vois ça, je vois ça.
2: Que des vrais gens.
1: Il y a des artistes autour de la table. Ramos, Bendo qui est là aussi. Il y a du monde, hein. Lins qui est là. Enfin, il y a du monde, on va se régaler.
2: Ce soir, on se régale. Ce soir, on a
1: l'écoute. Ce soir, on est à l'écoute.
2: Toi et moi, on a l'écoute ce soir.
1: On se met bien. Il y a du boulot par contre pour DJ. Alors lui, par contre, il est. Hein, il transpire, hein.
2: Il a bossé, hein, merci. Merci au DJ, DJ est important.
1: Il va y avoir dans un instant le coup d'envoi de la première partie live. Après la pub tout à l'heure, il y aura la deuxième partie live, il va pas louper. Tout ça pour fêter la sortie du projet de l'enfoiré.
2: Bravo, bravo monsieur. Merci boss.
1: Allez, on attaque par contre avec, juste avant, on attaque avec un morceau du projet. Morceau avec Joe et Doigt de Filet.
2: Let's go.
1: C'est parti.

0: Black Card à l'instant sur Skyrock, le Planète Rap, avec Oss l'Enfoiré et tous ses invités qui sont là, qui s'installent autour de la table. Messieurs, bienvenue à vous tous.
1: Lourd.
0: Est-ce qu'on peut attaquer la première partie de ce
1: allez, allez, hein
0: ouais, t'as dit ce soir, c'est on régale.
1: Franchement, ce soir, on régale. On va régaler la radio.
0: Air, tout roule.
2: Let's go. L'album est sorti, tout roule.
0: C'est parti, l'album est sorti, en effet, il est disponible.

0: son. C'est lourd, c'est lourd.
1: Un père, un wow. Dieu disponible.
0: Hey.
2: Ça blanchette, mon pote, Nordin.
0: Hey.

0: dédicace à Heuss. Merci
1: mon frère. Merci mon frère. Valenciennes dans la maison.
2: Le 5-9.
1: Le 5-9, tu connais, Roubaix, Tourcoing, Valenciennes, grosse dédicace.
0: Allez.
2: Endo.
0: On l'a saisi, totalement disponible.
1: Endo dans la maison.
0: Allez streamer. Grosse force à Heuss. On est ensemble. Hey. Hey. 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

0: trop ça. J'aime trop ça là.
1: Chaud, chaud, chaud, reste l'enfoiré là. W dans la maison. Avant la saisie là, avec tout ce pécho. Le 5 dans la maison là, 212. KB9. Captain. Bonjour, Joël.

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0: C'est méchant les frères. Relance la tartine. C'était pas Mardi Gras, mais un trop dingo. Le blanc on l'a fait à deux. On partage à deux. Chaudard, chaudard. La salle dans la maison.
1: Merci frérot. Une très belle première partie de l'émission. Qu'est-ce que t'en penses? Bien.
2: C'est ça, pour moi c'est ça Planète Rap.
1: On a voyagé.
2: On parle, on parle.
1: Dans
2: ça,
1: Nord.
2: Ça rappe un peu là.
1: On est parti dans un peu toutes les régions, Île-de-France. Tourcoing.
2: Tourcoing, il y avait BX, Terbeck qui sont
1: bien
2: là.
1: Bien sûr.
2: Il y a tout le 9, il y a le 9-5 aussi, on dirait, ils sont là.
1: Ils sont là.
2: Ils sont là, le 9-5 aussi.
1: Il y a le 9-2 avec toi, bien sûr.
2: Là, je connais déjà. Tout le 9-3, il y a le 9-3 aussi.
1: On va revenir dans un instant. Dans quelques minutes, nous allons revenir pour la suite de l'émission et la fin de l'émission. Il y aura une deuxième partie avec beaucoup de live.
2: Ouais.
1: À pas louper, on va se régaler dans quelques minutes. On mettra aussi un morceau. Qu'est-ce qu'on met de là? Alors, qu'est-ce qu'on met du projet?
2: Alors,
1: là, on va, parce que là, le projet est sorti. Donc, qu'est-ce que tu veux mettre dans un instant?
2: Je m'écouterai bien un petit Timarm. Timarm, j'aime bien le son avec Timarm. Timarm, Toto aussi. Toto.
1: Ah, mais ils vont, c'est compliqué.
2: C'est compliqué?
1: Ça va être compliqué. Non, il va mettre celui avec Timarm.
2: Timarm.
1: Ah, celui avec Timarm.
2: Ouais.
1: Non, parce qu'on va pas avoir trop le temps.
2: Ah, ouais, je suis en ouf.
1: Bah oui, parce qu'il y a beaucoup de live.
2: Oh, je suis chez WAM.
1: Bah oui, tu pensais. Oh,
2: je suis chez WAM.
1: Mais non, bah, sinon, on va déborder. Après, il y a la night, il y a des foules.
2: Il y a la night, gros.
1: Il y a la night, il y a la night. Donc,
2: vas-y, let's go, Timarm.
1: Eh bien, ne bougez pas dans un instant sur Skyrock, on revient, c'est le Planète Rap de se l'enfoirer.
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9: Agenda footballistique maintenant sur Skyrock, l'agenda du Racing Club de Lens parce que c'est la Coupe du Monde, mais on a reçu le calendrier pour les joueurs du Racing Club de Lens pour la saison 2026-2027. Et il y aura un premier match à domicile à pas louper, la saison qui va débuter en douceur pour le Racing Club de Lens, vice-champion de France en titre, le Racing Club de Lens qui défiera l'AJ Auxerre pour le compte de la première journée de la Ligue 1. Ça sera le samedi 22 août à partir de 17h sur la pelouse de Bollaert. Et on vous rappelle que quelques jours auparavant, le 16 août, pour marquer le coup d'envoi de cette nouvelle saison, ça sera le trophée des champions le mercredi 16 août, le Racing Club de Lens qui défiera le Paris Saint-Germain sur la pelouse de Bollaert.

0: Quel morceau avec Timar, celui-ci, un bracelet. Franchement, on va loin avec ce morceau.
1: Je t'ai dit.
0: On voyage.
1: Je t'ai dit.
0: Sans forêt.
1: T'avais prévenu.
0: Mais tu m'avais prévenu. Tu m'avais prévenu. Tu m'avais prévenu. Il est avec nous tous les soirs entre 20h et 21h au Planète Rap. C'est la deuxième partie de live. On attaque.
2: Let's go.
0: DJR, ça dit quoi?
1: On est là et toi?
0: On est prêt?
1: On est prêt.
0: Qui attaque?
1: Sauron.
3: C'est moi.
0: Eh ben alors vas-y. Ah bah, c'est juste à côté.
3: C'est 9-2 dans la maison.
0: C'est 9-2, on y va, c'est tout de suite, c'est parti. C'est
3: avant la saisie, live. Avant la saisie, totalement dispo.
0: C'est sorti.
3: On est mal maison.
1: Dehors.
3: Contre la mentalité.

Paranoïa saisie bientôt disponible équipe. Branchez-vous 669 décembre, monsieur les médias. Wow.

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0: qu'est-ce que merci aux Rastafari pour l'invitation. Wow. 269-200 Vénitien. Avant la 6 disponible. Merci.
1: Avant la saisie disponible, à l'estreamer, Force Ores.
2: Banger, c'est dingue.
1: 9-3, Salon Gros, Transi, Massy, Place de France.
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0: cœur. Renseignons ta vie, c'est le 9-3 là.
1: J'ai l'esprit d'avoir un
0: signe, gars.
1: José Jean.
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3: C'est chaud. J'aime trop ça.

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